0: traitement chimique, on accepte un pourcentage de perte et on fait le tri après récolte.
1: Keine Chemie am Bäumen, so sie machen eine Auswahl nach der Ernte, um zu wissen, welch ist gut und welch ist nicht gut.
0: Quand les châtaignes sont récoltées, on fait un tri par flottaison. On plonge les châtaignes dans l'eau. Celles qui sont plus légères remontent à la surface. Celles-ci, on les donne à manger aux animaux.
1: Das ist eine frische Früchte, ja, die Esskastanien. Und um zu wissen, eine gute oder eine schlechte Esskastanien, sie stellen die Esskastanien im Wasser. Und die Esskastanien, die am oben sind, sind für die Tiere. Die sind nicht gut. Die anderen bleiben unten.
0: Après, nous les réussissons, bien sûr. Et puis après, il y en a une partie, je disais, qui part au séchoir pour faire la farine de châtaigne, et une autre partie qui sont épluchées, donc en frais.
1: Und dann, wir machen die frische, und dann die andere für das Mehl, zum Beispiel, sind getrocknet.
0: Nous épluchons les châtaignes à la flamme, c'est-à-dire que nous avons, pour bien réussir un épluchage de châtaigne, il faut les saisir, c'est-à-dire les mettre dans une source de chaleur très forte pour faire exploser les peaux.
1: Das ist sehr schwierig. Eine Esskastanie zu schalen. Sie sollen mit warm und die Esskastanie explosen.

0: in Lorde. 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In diesem Sinne sage ich goodbye, ciao, adios, totiens, hi, auf Wiederloge, dovidjenja, ayowomba, vislat, dosvidranja, gülügül, mersalama und Shalom und natürlich au revoir, mes amis.
1: Nathalie Sisteron aus Ardèche promote und Sie sind jetzt am Ende Ihrer Reise.
2: Je m'appelle Michel, je suis producteur de châtaigne à la Mastre en Ardèche. Voilà, j'ai eu plaisir de vous rencontrer et j'espère que vous viendrez donc nous voir donc, sur notre ferme à la Mastre en Ardèche. Mais là, ça fait deux fois, ça fait beaucoup.
3: Ich bin Audrey von Troetzweier. Und bis bald.
4: J'ai été très heureux de vous recevoir au Domaine Valbaume. Et je n'ai qu'une hâte, c'est que vous puissiez venir nous rencontrer et passer un séjour. À très bientôt, j'espère.
5: Graziella Blanchard de l'Office de Tourisme qui vous parlait en direct de la fête de la châtaigne de Vaisseau au cœur de l'Ardèche, au pied des châtaigniers et de la montagne.
6: Merci beaucoup, mon nom est Claude Brioude et j'espère vous voir bientôt en Ardèche.
7: Danke schön, Raphaël Pommier von Domaine de Cousignac, viele Grüße von der Ardèche, auf Wiedersehen.
0: Bon merci. Bleiben Sie schön reisefreudig, meine Damen und Herren, denn es gibt noch mindestens 1000 Orte in dieser Welt zu entdecken. In diesem Sinn, wie immer, bis bald.